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0: parce que c'est l'esprit du sport français.
1: On pourra aller boire un drink en regardant le bassin
0: alors,
1: olympique.
0: Là, volontiers, ça me... Tu vois. Et surtout qu'il y a un fabuleux coucher de soleil avec... Et là, il y a un bateau qui va très vite, mais c'est pas le plus beau. C'est le plus beau, c'est derrière, avec ses voiles et ses petites montagnes. Quel paysage!
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2: Il est 5h.
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2: Bonjour, bonjour à tous. Direction l'hippodrome d'Angers, la 9e étape du Grand National du Trot à l'occasion du Quintet Plus de ce mercredi 8 septembre 2026. Il réunira 15 trotteurs bien connus des parieurs répartis sur 3 échelons. L'allocation sera de 90 000 euros et le départ prévu vers 13h55. En tête de notre sélection, le 5, Jack des As. Au top de sa condition physique, il peut profiter de sa position au premier échelon pour s'illustrer et pourquoi pas l'emporter. Suivi le 14, Janet Priori, sage, elle est incontournable en pareille société. Le 2, Ideal Boy, retrouve Eric Raffin pour l'occasion. Le 7, Cano peut à très belle cote prendre une place dans la bonne combinaison. Et enfin le 3, Jiminy Cricket, sur la lancée de ses deux dernières prestations, il complétera notre sélection. Une sélection que vous pouvez retrouver sur ma chaîne YouTube Tom Kazak, les pronostics hippiques avec mes dernières minutes. Donc notre choix aujourd'hui, premier le 5, Jack des As. Second le 14, Janet Priori. Troisième le 2, Ideal Boy. Quatrième le 7, Cano. Cinquième le 3, Jiminy Cricket. Le second choix le 6, le 9 et le 15. Et à vous la fortune!

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1: Il est 8h.
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3: Bonjour et bienvenue à l'antenne de Thème Radio. Il est 8h et nous sommes le mercredi 9 septembre 2026. Bonjour Apolline.
4: Bonjour. Gauthier.
3: Et bonjour Agathe.
5: Salut Gauthier.
3: Ça va bien ?
5: Super, et toi ?
3: Ça va très bien. Alors de quoi allons-nous parler ce matin avec Barbara ? Bien 8h30, nous allons parler du livre 365 jours avec ma fille d'Arnaud Cohen. Et ensuite à 9h, nous allons parler des 48 heures auto. Et pour finir à 9h30, ce sera un peu d'info locale. En attendant, on va commencer cette matinale avec un titre de Double et Ferdi, ça s'appelle In My Mind.

0: Bonjour et bienvenue dans votre horoscope sur Thème Radio.
1: Bonjour à tous et bienvenue pour votre horoscope du mercredi 9 septembre.
2: Bonjour tout le monde.
1: Alors commençons par nos amis les béliers. En amour, une belle énergie vous pousse à faire le premier pas. Travail, vous êtes efficace, mais attention à ne pas vouloir tout faire et trop vite.
2: Ensuite, avec Taureau, amour, la stabilité revient et vous permet de profiter pleinement d'un moment à deux. Travail, une décision importante mérite d'être prise sans précipitation.
1: Quant à nos camarades Gémeaux, en amour, une conversation pourrait réserver une jolie surprise. Quant au travail, votre créativité vous aide à trouver une solution rapidement.
2: Nos amis Cancer, en amour, vous avez besoin de sincérité et de douceur dans vos échanges. En travail, votre sérieux sera apprécié par votre entourage professionnel.
1: Pour les lions, en amour, vous attirez les regards et pourriez faire une rencontre intéressante. Votre travail vous donne confiance et vous permet de convaincre. Profitez-en.
2: Ces chères vierges, amour, arrêtez de trop réfléchir et laissez davantage parler vos émotions. En travail, une journée chargée vous attend, mais votre organisation fera la différence.
1: Quant aux balances, en amour, vous cherchez l'harmonie et pourriez enfin apaiser une petite tension. Quant au travail, une collaboration devient plus simple grâce à votre diplomatie.
2: Ces chers scorpions, en amour, vous avez envie de réponses claires, osez poser les bonnes questions. Travail, vous reprenez le contrôle d'une situation qui vous préoccupait.
1: Quant à nos amis Sagittaire, en amour, une rencontre imprévue pourrait égayer votre journée. Au travail, faites confiance à vos idées, elles pourraient être remarquées.
2: Pour les Capricornes, amour, votre sérieux rassure et renforce une relation importante. Au travail, vous avancez efficacement sur un projet qui demande de la rigueur.
1: Pour les Verseaux, en amour, une discussion inattendue pourrait éveiller votre curiosité. Au travail, une idée originale pourrait vous permettre de vous démarquer.
2: Et pour finir, les Poissons, en amour, un geste tendre suffit à rapprocher les personnes qui comptent pour vous. Au travail, votre intuition vous aidera à prendre la bonne décision.
1: Et voilà, merci de nous avoir écoutés avec Apolline. On laisse place à l'éphémérite.

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1: 8h17 à l'instant et c'est l'heure de votre éphémérie du jour. Nous sommes le mercredi 9 septembre 2026, 252e jour de l'année. Il en reste 113 pour la terminer. Nous sommes donc dans la 37e semaine. Au niveau des horaires du soleil, eh bien, il s'est levé ce matin à 7h18 et se couchera ce soir à 20h16. Durée d'ensoleillement totale 12h57. Nous perdons 4 minutes. Amis planteurs, nous sommes en lune décroissante pleine à 7%. Pour la date de la prochaine phase, eh bien, ce sera d'ici 2 jours, le 11 septembre, pour la prochaine nouvelle lune. Aujourd'hui, nous fêtons les Alains ainsi que les Homer. C'est aussi le jour de l'indépendance du Tadjikistan. Pour le proverbe du jour, les seuls vrais amis sont ceux qu'on garde. Le dicton du jour, qu'en septembre il donne, la vendange est bonne. Eh bien, le dicton ne s'applique pas cette année puisque toutes les vendanges ont été faites en août, étant donné le temps de cette année. On espère que le vin et les récoltes auront été bonnes. On verra tout ça plus tard. Pour le moment, la pluie, eh bien, n'est que très peu à l'horizon. Pour le moment, c'est soleil encore. Quelques baisses de température, puisqu'aujourd'hui c'est la journée la plus fraîche de la semaine. On reverra tout ça dans le prochain bulletin de météo local, ce sera d'ici 5 minutes. En attendant, retour à la musique avec Disco Line et Ethan French, juste avant une petite page de publicité. A tout de suite sur Thème Radio.
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1: Aujourd'hui, dans l'aube, l'état du ciel restera changeant. Les températures évolueront entre 12 et 21 degrés au cours de la journée avec des valeurs proches de la normale. C'est donc la journée, comme je vous l'ai dit, la plus fraîche de la semaine avec un ressenti 20 degrés à cause de jolies rafales de vent à 35 km/h sur toute la journée. Attention si vous êtes allergique car l'indice pollinique est de 4 sur 5, c'est assez élevé à cause des urticacées et du plantain. Faisons un petit tour du côté de votre journée de jeudi. Eh bien demain dans l'aube, il fera beau. Les températures évolueront entre 9 et 22 degrés avec un joli soleil qui luira sur toute l'après-midi qui donnera un ressenti 25 degrés. Et finissons ce bulletin de météo local avec votre journée de vendredi dans l'aube. L'état du ciel restera changeant. Les températures évolueront entre 13 et 23 degrés avec un ressenti 24 et un ciel à moitié nuageux sur toute votre journée de vendredi. Et voilà pour votre bulletin de météo local. On se retrouve à 8h30 avec Barbara pour vos infos locales. En attendant, retour à la musique avec Amber Mark. Ça s'appelle Lose My Cool.
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2: Bonjour à toutes et tous, bienvenue dans l'info du jour. Arnaud Cohen, rédacteur en chef du journal L'Union à Reims, présente son livre 365 jours avec ma fille aux éditions Hello Édition. Voilà, un père enthousiaste raconte par tweet la paternité qui naît avec son enfant et suit jusqu'à son premier anniversaire. 11 ans plus tard, ces fragments drôles et touchants dessinent le portrait universel d'un amour paternel en pleine construction. Bonjour Arnaud Cohen.
3: Oui, bonjour.
2: Alors, avec votre ouvrage, vous présentez donc pour la première fois dans le cadre de votre écriture, ça sort un petit peu du cadre de votre écriture habituelle en fait, en tant que journaliste, de vous mettre à proposer un livre avec un récit personnel.
3: Totalement. Je suis journaliste depuis 35 ans et en fait, tout a commencé par une série de tweets qui n'avaient absolument pas pour but de devenir un livre. Ça se passe une quinzaine de jours avant l'accouchement de ma femme et on est attablé à un restaurant. Puis d'un seul coup, j'ai envie d'écrire un tweet. J'ai déjà un compte depuis très longtemps, mais j'ai envie d'écrire un tweet pour raconter un instant une pensée rigolote du moment. Et je me dis, finalement, pourquoi ne pas ouvrir un compte Twitter à l'époque, X aujourd'hui, mais à l'époque c'était Twitter, pourquoi ne pas ouvrir un compte Twitter dédié à ces pensées fugaces qui m'animent. Et puis au début, il y a eu un tweet par-ci, par-là, et au moment jusqu'à l'arrivée de la naissance de ma fille, c'est devenu une espèce de rituel. Tous les jours, j'écrivais. Sur un compte qui était fermé, réservé à mes amis et ma proche famille. Et je me suis pris au jeu. Je me suis pris au jeu et j'ai écrit tous les jours. Ça a commencé par quelques tweets. Certains jours, il y en avait une bonne dizaine. Et j'ai fait ça pendant un an, pendant 365 jours, jusqu'au premier anniversaire de ma fille.
2: Alors, il a fallu quand même vous adapter, puisque c'est un format de 140 signes à l'époque sur Twitter.
3: Absolument. Ce que je faisais au début, c'est que je résumais vraiment de manière en 140 caractères la pensée qui m'animait, l'anecdote, la péripétie du moment. Et après, je me suis rendu compte qu'il y a certaines choses qui étaient un peu plus profondes ou qui nécessitaient un petit peu plus de place d'écriture. Et à ce moment-là, je déclinais une idée en 2, 3, 4 tweets de manière à ce que il puisse y avoir quelque chose d'un peu plus conséquent en fonction de ce qui me traversait l'esprit. Mais ce qui était amusant, c'est que il y avait rien de construit. C'était l'instinct. Quelque chose me faisait marrer, je le racontais. Quelque chose m'émerveillait, je le racontais. Quelque chose était totalement inattendu, je le racontais. Et puis comme j'ai un peu l'habitude d'écrire, comme c'est un peu mon métier au départ, mais que ma plume se lâche rarement avec un style très très léger, je m'amusais. Et franchement, ça a été un jeu très drôle. Alors avec mon emploi du temps et le rythme de travail d'un journaliste, il y avait évidemment énormément de journées où les choses ne se faisaient pas en temps réel parce que j'étais pas avec ma fille, mais ma femme me donnait des infos ou moi j'avais une pensée à un moment donné de ma journée, mais tout ça je le réservais pour le soir en ayant un peu la tête un peu plus au repos. Et très souvent j'écrivais le soir, j'écrivais ces tweets de la journée, ces pensées de la journée. Et au bout d'un an, j'ai arrêté parce que voilà, j'en voyais plus l'utilité au bout d'un an. Et j'ai oublié ce compte pendant des années et des années. Et au 10e anniversaire de ma fille, je me suis dit, tiens, qu'est-ce que je pourrais faire de ce truc-là? J'avais fait un grand copier-coller de ce texte qui était assez long, que j'avais laissé sur un doc Word. Et je me suis dit, qu'est-ce que j'en fais? J'ai commencé à le relire, je me suis dit, ah, c'est pas mal, c'est sympa. Mais comme j'étais absolument pas objectif, parce que c'était un peu mon intimité à moi, l'intimité de ma relation avec ma fille, l'intimité familiale, je l'ai fait lire à quelques amis, des amis journalistes, des amis qui n'étaient pas journalistes, et j'ai eu que des échos me disant, mais attends Arnaud, c'est trop bien, c'est trop bien parce que ça me rappelle quand j'étais papa, ça me rappelle des vieux souvenirs, ça me replonge dans des choses qui sont finalement assez universelles. Vous savez, la première fois, je l'ai édité une première fois ce livre, il y a un an, sans que ça fonctionne parce qu'il n'y a pas eu de promotion autour, et je l'avais titré dans la tête d'un papa. Et effectivement, c'est vraiment ça que ça raconte aujourd'hui. C'est comment le jour où on devient papa, qu'est-ce qui nous traverse l'esprit quotidiennement à chaque instant. Et il y a énormément de choses. On les vit tous, mais quand on lit ça, quand moi je le relis et quand j'ai des amis qui lisent ce livre, ils se disent mais en fait on a tous vécu ça. On a tous vécu ça et c'est universel ce que tu racontes. Donc voilà, c'est pour ça que je me suis dit que ça pouvait faire un bouquin.
2: Et pourtant, ce n'était pas votre premier enfant.
3: Alors, ce n'était pas mon premier enfant. Comme j'ai 35 ans de carrière, comme je vous le disais tout à l'heure, je ne suis pas tout jeune, hein, j'ai 56 ans aujourd'hui. Ce n'est pas mon premier enfant. J'ai un garçon qui a 30 ans aujourd'hui. Mais à cette époque-là, j'étais jeune, hein, à l'époque de mon premier enfant. Et je n'ai pas eu cette envie à cette époque-là. Je pense qu'il y a aussi une question de maturité, c'est-à-dire quand on redevient papa sur le tard, on a sans doute envie de, c'est en tout cas ce que j'ai ressenti, de prendre du recul, de penser les choses différemment et peut-être aussi de les vivre un peu plus pleinement. La première fois que j'ai été papa, j'avais 25 ans. À 25 ans, on a plein de choses en tête. Un boulot, un début de vie, des projets partout et un enfant qui arrive. Et l'enfant est au cœur de plein de choses en construction. Quand ça arrive 20 ans plus tard, je pense qu'on a peut-être plus l'envie de penser davantage la paternité, de penser davantage à ce que ça représente et de le vivre sans doute plus pleinement, je pense.
2: Est-ce que vous avez adapté vos tweets justement pour la publication du livre ?
3: Alors, il y a eu un travail de correction parce que effectivement, j'ai écrit pendant un an à l'arrache, pour parler cru, dans l'instant, tard le soir, parfois la nuit, c'était totalement instinctif, donc c'était pas travaillé. Il y avait les idées étaient marrantes, les formulations étaient sympas, étaient original, mais il y avait des coquilles partout, c'était pas construit, etc. Et puis en plus, quand je l'ai relu, il y a plein de choses. Comme je suis journaliste, je fais tout au long de cette année des références à l'actu du moment, à ce que je faisais à l'époque, et des choses qui 10 ans plus tard ne sont plus forcément compréhensibles. Donc j'en ai repris certains pour des questions de compréhension de la pensée du moment, pour que les gens d'aujourd'hui, 10 ans plus tard, puissent comprendre. Mais la philosophie, les sentiments, tout le fond est absolument authentique. C'est comme si ça s'était passé hier. Mmh. Alors évidemment, pour en faire un livre, il a fallu mettre en forme. C'est-à-dire quand j'ai repris la série de tweets, je crois qu'il y en a 2500 en tout, j'ai dû les remettre dans l'ordre chronologique déjà. Donc, c'était un travail qui était un petit peu fastidieux. Et puis après, j'ai dû écrire pour expliquer la démarche. Donc il y a un long prologue qui explique un peu mon parcours et la démarche, pourquoi j'ai fait ça et les règles que je m'étais fixées pendant cette année d'écriture. Et comme au départ ça devait pas être un livre, c'était juste un cadeau d'anniversaire pour ma fille, je l'avais donc édité tout seul sur internet avec un site qui imprime ce qu'on veut, et j'en avais fait un livre tiré à 4 exemplaires dans lequel j'avais rajouté une longue lettre à ma fille. Vous savez, c'est ces moments où on parle à son enfant, où on lui écrit, donc elle avait 10 ans à l'époque, où on lui écrit et qu'on lui dit des choses qu'on ne dit pas dans la vie de tous les jours. Quelque chose d'assez profond, mais qui puisse être compréhensible par une enfant de 10 ans. Et donc cette lettre à ma fille, je l'ai rajoutée à la fin de ce texte qui conclut en fait cette cette aventure qui a duré un an dans l'écriture, mais qui dure depuis maintenant 12 ans et qui est évidemment un bonheur permanent.
2: Et puis, donc, vous l'avez dit, votre fille l'a lu. Quel regard elle porte justement sur ce livre ?
3: C'est très amusant parce qu'elle l'a lu deux fois. Elle l'a lu pour son anniversaire il y a 2 ans, c'était pour ses 10 ans. Avec son regard de 10 ans, elle, je dirais pas qu'elle l'a lu, mais elle l'a butiné. Elle est allée un peu partout parce qu'effectivement, il y a c'est des périodes de vie, mais ça peut se butiner, hein, sans forcément suivre le fil du livre. Et elle a relu l'édition qui vient de paraître. Et donc, elle est plus âgée, elle a 12 ans, plus de maturité. Et en fait, elle a beaucoup ri. C'est amusant parce que ça l'a beaucoup fait rire. Ça lui a permis de découvrir le papa attentif que j'étais et totalement investi. Quand je dis totalement, c'est presque surréaliste. Hein. Je suis un papa-maman, moi.
2: Ah oui, on voit quand même que vous êtes totalement émerveillé par votre fille et sous le charme. Hein, de...
3: complètement. Et en fait, elle l'a lu complètement. Et alors, il y a des choses par moment, elle me dit « Ah non, papa, ça me gêne, hein, s'il y a des gens qu'on ne connaît pas qui disent ça. » Je dis « Mais non, t'inquiète pas, ça fait partie d'un tout. » Et alors, il y a 2-3 petites choses que j'ai enlevées parce que ça la gênait vraiment. Parce que vous avez vu par moment, c'est assez intime à
2: tout à fait,
3: tout raconter. Donc, il y a des petites choses que j'ai retirées à sa demande. Et elle m'a dit « Non, ça, je ne veux pas, ça, je ne veux pas, ça, je ne veux pas. » Mais sinon, elle a appris beaucoup de choses sur moi. Elle a beaucoup ri, elle a été très attendrie. Et puis il y a une chose, moi, que j'ai retenue en relisant à plusieurs reprises dans les phases de correction, en relisant tout ça, c'est que il y a des traits de caractère chez un bébé que l'on retrouve chez l'enfant qui devient ado. Et ça, c'est frappant. Quand je voyais la curiosité de ce bébé qui se manifestait de plein de manières, je le retrouve aujourd'hui dans la curiosité de ma fille dans la vie, au collège, etc. Il y a des traits de caractère qui émergent et qui sont identifiables dès les premiers jours, les premiers mois d'existence d'un bébé et qu'on retrouvera après. Que ce soit des choses négatives, hein, un sale caractère, hein, c'est le cas. Il y avait par moments bébé un sale caractère et ado, ça s'amplifie évidemment avec la période de l'adolescence. Mais on retrouve des choses. Et ça, dans une vie normale, quand on n'a pas la trace de l'écrit, on l'oublie.
2: Oui.
3: Et alors que là, en relisant ça, je me suis dit, mince, alors c'est incroyable parce qu'il y a des traits de caractère qu'on constate aujourd'hui à l'âge qu'elle a.
2: Après, vous l'avez quand même bercé dans la musique et la lecture, toute petite aussi.
3: Et ça, c'est amusant parce que vous mettez le doigt sur quelque chose qui est une réalité. Ma fille a 12 ans aujourd'hui. Elle a commencé à lire, elle avait 5 ans. Elle dévore aujourd'hui, 7-8 livres par semaine.
2: Oui.
3: Elle lit, c'est une très très très très grosse lectrice. Et la musique, c'est aujourd'hui une partie de sa vie parce qu'elle est dans un collège à Châlons-en-Champagne, le collège Perrault d'Ablancourt, qui a une classe à horaire aménagé art de la scène. Et depuis 3 ans, elle a 5 ou 6 heures de cours par semaine en plus pour travailler des comédies musicales où elle chante, où elle danse. Et elle s'est découvert une passion pour ça. Et c'est marrant parce que je n'y avais pas repensé, mais c'est vrai que quand elle était bébé, je lui disais tous les soirs quelque chose. On écoutait beaucoup de musique et vous avez raison, ça a un impact incroyable sur les envies et les goûts d'un enfant qui devient adulte.
2: Vous, Arnaud, et puis bon succès pour votre livre en tout cas.
3: Eh bien, écoutez, je vous en remercie. Merci infiniment pour cet entretien.
2: On le rappelle, hein, c'est 365 jours avec ma fille d'Arnaud Cohen et c'est sur Hello Édition. Très
3: et
2: bonne.
3: Toutes les plateformes.
2: Et toutes les plateformes, voilà. Très bonne journée à vous.
3: Merci à vous aussi.
2: Merci, au revoir.
3: Au revoir.
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1: Bonjour, bonjour à tous. Direction l'Hippodrome d'Angers, la 9e étape du Grand National du Trot à l'occasion du Quintet Plus de ce mercredi 8 septembre 2026. Il réunira 15 trotteurs bien connus des parieurs répartis sur 3 échelons. L'allocation sera de 90 000 euros et le départ prévu vers 13h55. En tête de notre sélection, le 5, Jack Des As. Au top de sa condition physique, il peut profiter de sa position au premier échelon pour s'illustrer et pourquoi pas l'emporter. Suivi du 14, Janet Priori, sage, elle est incontournable en pareille société. Le 2, Ideal Boy, retrouve Eric Raffin pour l'occasion. Le 7, Canope, à très belle cote, prendre une place dans la bonne combinaison. Et enfin, le 3, Jiminy Cricket, sur la lancée de ses deux dernières prestations, il complétera notre sélection. Une sélection que vous pouvez retrouver sur ma chaîne YouTube Tom Kazak, les pronostics hippiques avec mes dernières minutes. Donc notre choix aujourd'hui, premier le 5, Jack Des As. Second le 14, Janet Priori. Troisième le 2, Ideal Boy. Quatrième le 7, Cano. Cinquième le 3, Jiminy Cricket. Le second choix le 6, le 9 et le 15. Et à vous la fortune!
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3: Il est 9h.
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3: Il est 9h.

0: événement de fêter ses 40 ans et qui va accueillir entre 200 et 300 véhicules anciens avec un programme riche qui mêle des expositions de véhicules anciens, des balades touristiques, des événements gastronomiques et festifs pour les participants avant de se terminer avec une grande fête ouverte au public avec le point d'orgue le dimanche. Et donc pour présenter cette émission, eh bien je suis avec Xavier Piotin qui est le président des 48 heures auto de Troyes. Bonjour Xavier.
1: Bonjour.
0: Alors, depuis sa création, c'était en 1986, comment ?
1: 1986, oui, effectivement, je peux raconter un petit peu l'histoire de 1986. Au départ, c'était une œuvre caritative qui devait se faire au travers du Kiwanis. Le Kiwanis de Troyes, œuvre en faveur des enfants depuis toujours. Et ils cherchaient à l'époque une idée pour faire autre chose qu'un loto, autre chose qu'un repas de gala, etc. Donc certains qui étaient collectionneurs, je pense à François Gillet par exemple, à Troyes, qui était au Kiwanis de Troyes, ont pensé faire une manifestation autour de l'automobile pour recueillir des fonds pour l'enfance. À ce moment-là, il y a le Rétro Club Automobile de Champagne, qui s'était créé un an ou deux ans plus tôt, vers 82 ou 83. C'était Maurice Malter, le président à l'époque. Et ça a matché. Maurice Malter a dit, bah oui, pourquoi pas, on pourrait le faire. Et c'était la première édition qui s'est faite donc en 1986, qui a rassemblé un petit peu moins, il y a peut-être une centaine, une 150 voitures, mais qui venait déjà de toute l'Europe. Hein, les histoires de jumelage de Troyes avec différentes villes en Allemagne, en Italie, en Belgique, etc., etc. Et ça a rassemblé un certain nombre de véhicules. Et c'était la première année, et ça s'est perpétré donc depuis 40 ans, et c'est la 22e édition qui se font maintenant tous les deux ans.
0: Voilà. Et donc, vous le disiez, des véhicules de toute l'Europe qui viennent.
1: Oui, et cette année encore, on a des véhicules de Roumanie, de Pologne, des Anglais, des Belges. Bon, je ne parle pas des Français, parce qu'évidemment, il y a un nombre de Français. Il doit y avoir Italie, Espagne, je pense. Je ne les ai pas tous en tête. République tchèque, il y en a moins cette année. D'habitude, il y avait un gros, mais là, ils ont déclaré forfait. Il y avait un petit problème chez eux.
0: Et donc, c'est un événement qui grossit d'année en année quand même. Hein.
1: Bah, qui grossit, qui a grossi d'année en année, qui se maintient à peu près à flot, sans problème, cette année encore. Les 40 ans, je pense qu'on va pouvoir les fêter correctement pour le public, pour les concurrents, pour les bénévoles, bien sûr, dont on a besoin en permanence.
0: Et alors, depuis 1986, eh bien, vous récoltez des fonds en faveur de l'enfance du département de l'Aube.
1: Il y a deux choses. En fait, il y a deux comptabilités complètement distinctes. Il y a d'une part la tombola, au profit de l'enfance, bien sûr. Bon, cette année, on va aider l'APEI de l'Aube sous la forme d'achat de vélos pour handicap, c'est-à-dire sur les vélos à 3 ou 4 roues. Donc, avec un coach d'un côté et un enfant à problème ou handicapé de l'autre côté. Ces vélos coûtent cher, donc on essaye d'en acheter peut-être deux, peut-être trois, parce qu'un vélo, ça doit coûter autour de 7000 euros, quand même, c'est pas rien. Et donc, le but, c'est donc de vendre un maximum de billets de tombola pour gagner une Austin Mini 1978, qui est en état, donc contrôle technique, etc., et je pense qu'elle a une belle apparence.
0: Elle est très jolie, moi je l'ai vue, donc je peux vous dire qu'elle est très jolie. Oui. Puis il y a un an d'assurance offerte aussi, hein.
1: Oui, par AXA, l'assurance,
0: ça, c'est plutôt
1: Rémi Musset, Nicolas Viard, exact.
0: 5 euros le billet, on peut encore en acheter des billets,
1: bien
0: c'est
1: sûr,
0: jusqu'à quand, même le jour de l'événement.
1: Le jour de l'événement, on pourra en acheter le vendredi sur la place du marché, on pourra en acheter le samedi à Saint-Julien, au retour des rallyes, et le dimanche, évidemment, toute la journée sur Menoy, jusqu'au tirage qui a lieu vers 17h30, 18h grand maximum.
0: Alors, un programme bien chargé.
1: Oui.
0: Ça commence ce vendredi.
1: Oui, alors ce vendredi, il y a les concurrents qui arrivent. D'une part, certains vont arriver le matin au château de Bar-sur-Seine, où ils seront accueillis. Et les autres vont arriver le vendredi après-midi aux Places du Marché, à Troyes, où on va leur remettre les pochettes concurrents, etc. Et les inscrits, ils sont déjà inscrits, bien sûr. Les inscriptions pour les rallyes sont closes maintenant parce que c'était plus possible. Il y a un problème de traiteur, il y a un problème de logistique, etc., etc.
0: Il y a un rendez-vous qui se fait à Bar-sur-Seine aussi pour une balade.
1: Oui, Bar-sur-Seine, c'est le matin. Donc, c'est les gens qui vont arriver, les concurrents qui vont arriver, entre 10h et midi à peu près, ils pourront déjeuner sur place. On a prévu des food trucks, un point d'accueil, champagne, Chasse-Nédars, bien sûr. Et il y a un petit rallye qui va partir donc de Bar-sur-Seine pour rejoindre le centre de ville de Troyes.
0: Et donc, présentation, exposition, développement.

0: Voiture en centre-ville de Troyes.
1: Centre-ville de Troyes, principalement place du marché. Et puis, il y aura une présentation de certains véhicules, une vingtaine, une trentaine, on verra au niveau du timing, qui vont être présentés de façon analytique sur l'esplanade de l'hôtel de ville.
0: D'accord.
1: Donc, avec un commentateur, etc., qui va expliquer un peu l'histoire du véhicule, enfin, en quelques minutes, bien sûr.
0: Et puis ensuite, ben, le samedi, on poursuit les festivités.
1: Alors, le samedi, ce sont les différents parcours, ce qu'on appelle les rallyes promenades. Donc, ils sont au nombre de 4. Il y en a 2 qui vont partir de la concession Mercedes Chopard. Il y en a un qui va partir de la carrosserie Bon Enfant. Et un autre qui va partir de la salle des fêtes de Saint-Julien-les-Villas, qui est partenaire également.
0: Donc, des balades qui vont se faire autour de Troyes.
1: Alors, autour de Troyes, dans la campagne, donc il y a plusieurs trajets. Il y a le long trajet, il fait environ, sur la journée, hein, bien sûr, environ 200-220 km.
0: Ah oui.
1: Il y a un trajet qui doit faire dans les 120-130 à peu près, et puis deux trajets qui font 120-130 km, et un plus court pour les anciennes ou ceux qui ne veulent pas forcément faire plus de 70-80 km.
0: Ah oui, il y a quand même des grands trajets comme ça de 200
1: km. Ah oui,
0: km.
1: Bah oui, parce qu'il y a des GT modernes. Quand je dis GT modernes, elles peuvent avoir 20-30 ans.
0: Hein. Bien sûr, bien sûr.
1: Mais elles sont capables de faire 200 km en deux fois, une partie le matin, une partie l'après-midi.
0: Et tout ce monde-là va se retrouver à Saint-Julien-les-Villas.
1: Tout ce monde-là se retrouve déjà le midi à l'hôtel de ville de Troyes pour le déjeuner. Donc on a prévu un certain nombre de parkings qui sont réservés évidemment, parce qu'il risque d'y avoir pas mal de véhicules. Et ensuite, il y a le retour de tous les rallyes qui se fait à Saint-Julien-les-Villas, sur l'allée des Sapins. C'est la continuité de l'histoire du boulevard Jules Guesde, et ça rappellera quelques souvenirs au premier de 1986 où l'aventure se déroulait autour de ce boulevard.
0: Puis bien sûr, après, bon, il y a des événements festifs.
1: Alors,
0: en
1: il y a des événements
0: avec
1: festifs
0: les...
1: pour certains, voilà, qui vont venir à la soirée de gala, par exemple à l'espace Argence de Troyes, où il y a, je crois qu'on a recensé 380 personnes à peu près inscrites pour l'instant.
0: Et le point d'orgue, eh bien, ça sera donc le dimanche 13 septembre avec l'élégance.
1: Alors, oui, alors le dimanche, c'est donc la vente aux enchères le matin, entre 10h et midi à peu près. Il y a le concours d'élégance à partir de 15h, il faut compter à peu près 2h. Donc c'est un concours d'élégance qui est labellisé par la Fédération française du véhicule d'époque, qui va regrouper, je ne sais plus, il y a une trentaine, une quarantaine de véhicules qui risquent de défiler en différentes catégories, en fonction de l'année, en fonction d'un certain nombre de critères. Il y a des spécialistes pour ça.
0: Et donc là, il y a une exposition de voitures anciennes.
1: Alors, les voitures seront exposées toute la journée. Il y a un parking qui est réservé aux anciennes, qui est gratuit d'ailleurs, pour ceux qui... Alors, le mieux, c'est de s'inscrire. C'est plus facile. Comme ça, on peut effectivement référencer les véhicules qui vont venir. Mais on pourra toujours rentrer avec une ancienne sur un parking derrière le château. Parking gratuit, bien sûr. Par contre, l'entrée pour le public est à 5 euros.
0: D'accord.
1: C'est motivé par le fait qu'on fête nos 40 ans et qu'on aura un certain nombre de lots en fonction des billets d'entrée. Il y a une quarantaine de magnums de champagne qui vont être distribués, dont différents cadeaux qui émanent de l'Office du tourisme au niveau de Troyes et au niveau du département.
0: Donc aussi une tombola qui sera faite avec les billets d'entrée.
1: Alors c'est une sorte de tombola. En fait, on va tirer des billets d'entrée et les gens viendront retirer immédiatement le cadeau, quoi.
0: D'accord, donc, ok. Il y a donc des voitures qui seront de 1910 à 1920. Hein.
1: Bah, avant 2020, 1910, parce que je crois qu'on a une paire d'aïeuls, vraiment des aïeuls. Il y en a une de 1912, mais là on est dedans, mais il y en a une d'avant qui doit être de 1903 ou 4, qui sera présente peut-être pas tout le long, mais on la verra.
0: Et ça, donc le dimanche, on le rappelle, c'est au château de Menoix.
1: Château de Menoix.
0: Donc.
1: Rouilly-Saint-Loup.
0: L'entrée, elle se fait directement sur place.
1: Alors, il y a des parkings sur place, bien sûr. À l'entrée pour le public, ils viennent directement.
0: Les 5 euros, c'est directement sur place.
1: On a largement élargi, puisqu'on a le double à peu près de 2024. Donc, ça permet d'avoir un flux constant dans l'entrée comme dans la sortie. Donc, il n'y a pas d'embouteillage, etc. de prévu. Maintenant, ce qui nous manque, c'est la météo. Et on croise les doigts pour avoir un soleil radieux.
0: Pas trop chaud non plus.
1: Pas trop chaud, mais je crois que non. On est quand même mi-septembre, on risque plus d'avoir la canicule.
0: On ne sait jamais, hein. On ne sait jamais. Donc, vente aux enchères le matin, concours d'élégance l'après-midi, le tirage de la tombola.
1: Après le concours d'élégance, vers 17h30, 18h, un truc comme ça.
0: Les gagnants, il faut qu'ils soient présents ?
1: Non.
0: Non, pas
1: non.
0: forcément.
1: On a les numéros de téléphone, on a les fameux 06. Donc, dans tous les cas, le billet qui va être tiré de la tombola sera le billet qui va gagner la voiture. On ne va pas faire un retirage si la personne n'est pas là. On lui téléphone et puis s'il ne peut pas venir de suite, eh ben, il viendra un peu plus tard, parce qu'on a des gens qui ont acheté des billets dans la Marne, etc., qui ne seront pas nécessairement là ce jour.
0: Bien sûr. Donc là, c'est vraiment c'est le gros événement de l'année. Vous faites d'autres choses le long de l'année ?
1: Alors, les 48 heures, bon, c'est le gros événement des 48 heures, donc tous les deux ans. Mais les années impaires, on fait ce qu'on appelle le rallye des copains, qui est un rallye local, où il y a quoi, entre 50 et 80 véhicules. C'est plus bon enfant, c'est tranquille, quoi. C'est une petite balade dans le département, effectivement. On choisit toujours un lieu avec un château, un site touristique, quelque chose. Il y a un petit repas entre nous, et puis le retour se fait sur trois. Mais ça, c'est beaucoup plus facile à gérer.
0: Bah, j'imagine. Combien vous êtes, justement, pour organiser tout ça ?
1: Bon, l'équipe proche, on va dire 5-6 personnes.
0: Oui.
1: L'équipe un peu plus étendue, on est une petite vingtaine.
0: Seulement une vingtaine pour préparer tout le week-end là,
1: Alors, il y a tous les bénévoles.
0: Oui, j'imagine.
1: Mais je parle de l'équipe qui organise.
0: Combien de bénévoles, là, justement, sur un événement comme ça ?
1: Entre 100 et 150.
0: Oui.
1: Entre 100 et 150 bénévoles. On a fait une réunion de bénévoles. Ils n'étaient pas tous n'étaient pas là parce qu'ils ne pouvaient pas se libérer. Mais on avait 90 personnes à la réunion qui s'est faite fin août. Mais il faut compter 120 à 150 bénévoles à peu près nécessaires pour la circulation, pour le stationnement, pour le gardiennage, pour la surveillance, pour l'accueil, pour distribution des boissons, etc., etc. Sur Menoît, par exemple.
0: Bien
1: c'est
0: sûr.
1: Surtout sur Menoît, on a oui. besoin de bénévoles, bien sûr.
0: Eh bien, ben, merci beaucoup. On vous rappelle hein, que c'est ce week-end, ce vendredi, samedi, dimanche, 11, 12 et 13 septembre pour les 48 heures auto de Troyes. Vous pouvez retrouver d'ailleurs tout le programme sur le site 48 heures, donc 48 en chiffres. .com et voilà, vous aurez tout le programme qui sera
1: Absolument.
0: À votre disposition.
1: Absolument.
0: Merci beaucoup Xavier et puis
1: c'est moi qui vous remercie.
0: Très bon 48 heures.
1: Ah ben on croise les doigts bien sûr en permanence.
0: Bonne journée.
1: Merci.
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2: Bonjour à toutes et tous, un petit tour du côté de l'info. Un couple retrouvé mort à Troyes, un couple a été retrouvé grièvement blessé à l'arme blanche à son domicile. La femme est décédée avant l'arrivée des secours, tandis que son mari a succombé peu après à ses blessures. Les autopsies ont confirmé des blessures mortelles au cou causées par des armes tranchantes. Une enquête est en cours pour déterminer les circonstances du drame, alors qu'aucune trace d'effraction n'a été relevé. Aucune interpellation ni garde à vue n'a été effectuée à ce stade. Encore un décès sur les routes de l'Aube. Un jeune homme de 19 ans est décédé dans un accident de la route lundi 7 septembre au soir sur la départementale 441 entre Méry-sur-Seine et Pont-les-Vallées. Pour une raison encore indéterminée, son véhicule a quitté la chaussée à hauteur de Rège avant de percuter un arbre. Malgré l'intervention des secours, le conducteur, seul à bord, n'a pu être sauvé. Il s'agit du 11e décès sur les routes de l'Aube depuis le début de l'année. Un petit tour du côté donc des travaux. On vous rappelle que la passerelle Coutura, qui passe au-dessus de la voie ferrée, relie la rue Bégan au boulevard Victor Hugo à Troyes, doit être démolie dans le cadre des travaux d'électrification de la ligne 4. Les travaux sont prévus à partir de 2027, sans plus de précision pour le moment. Et des travaux donc liés à l'étude préparatoire sont programmés très bientôt. Et la passerelle piétonne sera inaccessible de ce mercredi au vendredi 18 septembre. La ville a prévu des panneaux de signalisation pour orienter les usagers. Un petit tour du côté des rendez-vous pour cette semaine. Ce jeudi et vendredi. Et Philippe Lelouch propose un voyage dans le temps dans son premier seul en scène, un spectacle humoristique dans lequel il partage avec auto-dérision son quotidien. Rendez-vous pour cela au 3 fois plus à l'ouest au 10 rue Louis Bach. C'est au tarif de 30 euros information et réservation, donc au 03 25 41 08 48 ou sur le site 3 fois plus à l'ouest. On continue avec une visite dégustation à Nogent-sur-Seine au comptoir du fromager. Propose à l'heure de la période ces visites qui débutent par la découverte d'une œuvre d'un artiste et se concluent par une dégustation dans l'auditorium du musée avec une vue sur Nogent-sur-Seine et ses environs. Début de la visite à 18h30, c'est un tarif plein à 6 euros, réduit 4 euros. Rendez-vous pour cela au musée Camille Claudel, 10 rue Gustave Flaubert. Et donc, information et réservation 03 25 24 76 34. Ce vendredi, conférence des amis de Champollion, c'est à Troyes, avec donc à 19h à la salle polyvalente Schumann au 125 avenue Robert Schumann à Troyes. Elle sera assurée par Philippe Martinez, qui est docteur en égyptologie, directeur du projet Atlas tridimensionnel pluridisciplinaire des nécropoles thébaines. Et donc, c'est sur le thème des temples funéraires. Inscription et renseignements au 06 07 21 80 07. Et puis ce jeudi, les ailes d'Orient, les meilleurs spots d'observation selon les saisons. Une sortie dédiée aux oiseaux des lacs et zones humides de la forêt d'Orient. Jumelles en main, prenez le temps d'observer, de comprendre les comportements des espèces présentes. Une immersion qui est accessible à toutes et tous pour découvrir la richesse ornithologique du territoire. C'est au tarif de 10 euros pour les adultes, 4 euros pour les 3 à 12 ans. Personnes en situation de handicap, 4 euros également, au départ de la maison du parc à Pinet pour une durée environ de 3 heures. C'est toute l'année. Vous pouvez prendre vos réservés sur pnr-6forêt-orient.fr. Et on continue donc avec les deux journées d'expertise gratuite pour vos automobiles et motos de collection. À l'occasion de l'ouverture de son nouvel espace de stockage de 800 m², Boisseau-Pomez organise donc ce mercredi et jeudi 10 septembre une expertise gratuite des automobiles et motos de collection. Les propriétaires pourront venir à la rencontre des commissaires priseurs et des experts spécialisés pour présenter leurs véhicules. C'est donc au 31 rue de la Paix, pas très loin de l'hôtel des ventes Boisseau-Pomez. Vous pouvez réserver donc votre créneau au secrétariat au 03 25 73 34 07 pour ces journées d'expertise gratuites. Et il y aura aussi des ventes aux enchères qui auront lieu. Les expositions se font ce mercredi et ce jeudi, donc dans le nouveau bâtiment du 31 rue de la Paix. La vente aura lieu pour les automobilia et plaques émaillées, donc exposition ce mercredi, ce jeudi, avec une vente vendredi de 9h à 9h et à 14h. Et il y aura également moto et cyclo de collection avec une exposition les 10, 11, de 9h à midi et de 14h à 18h. Et le 12 septembre de 9h à midi. Cette fois-ci, ce sera à Saint-Parlez-Vaude pour l'exposition. La vente se fera à partir de 14h ce 12 septembre, donc ce samedi. Et ensuite, il y aura l'exposition pour la vente aux enchères du château de Menoy lors des 48 heures auto. Et c'est donc le 13 septembre de 8h à 10h pour la vente au château à 10h, pardon, pour la vente au château de Menoy à Rouilly-Saint-Loup à partir de 10h. Et les expositions des véhicules auront lieu les 10, 11, 12 septembre de 9h à midi et de 14h à 18h. Également le 13 de 8h à 10h. Et ça sera donc à Saint-Parlez-Vaude pour du 10 au 12 et le 13 septembre, vous pourrez les voir de 8h à 10h au château de Menoy. Voilà, on vous souhaite une très belle journée sur Thème Radio. On vous retrouve demain avec grand plaisir.
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1: Bonjour, bonjour à tous. Direction l'hippodrome d'Angers, la 9e étape du Grand National du Trot à l'occasion du Quintet Plus de ce mercredi 8 septembre 2026. Il réunira 15 trotteurs bien connus des parieurs répartis sur 3 échelons. L'allocation sera de 90 000 euros et le départ prévu vers 13h55. En tête de notre sélection, le 5, Jack des As. Au top de sa condition physique, il peut profiter de sa position au premier échelon pour s'illustrer et pourquoi pas l'emporter. Suivi du 14, Janet Priori, sage, elle est incontournable en pareille société. Le 2, Ideal Boy, retrouve Eric Raffin pour l'occasion. Le 7, Cano peut à très belle cote prendre une place dans la bonne combinaison. Et enfin le 3, Jiminy Cricket, sur la lancée de ses deux dernières prestations, il complétera notre sélection. Une sélection que vous pouvez retrouver sur ma chaîne YouTube Tom Kazak, les pronostics hippiques avec mes dernières minutes. Donc notre choix aujourd'hui, premier le 5, Jack des As. Second le 14, Janet Priori. Troisième le 2, Ideal Boy. Quatrième le 7, Cano. Cinquième le 3, Jiminy Cricket. Le second choix le 6, le 9 et le 15. Et à vous la fortune!
2: Bien, pour moi, ce sera le 5, puisqu'il s'appelle Jack des As. Alors, faisons un petit tour du côté de vos rendez-vous pour cette belle journée de mercredi 9 septembre. On commencera à 11h30 avec à la découverte du handisport. Barbara reçoit Pierre pour nous parler un petit peu des actualités du handisport au bois. Ensuite, à 13h, vos infos locales. 13h15, le joli mot. 14h, rediffusion de votre émission dominicale Walkman. 18h, on allume les étoiles avec Fred. Cette fois-ci, on reçoit le magazine Hexagone. À 19h, vos infos locales, et on finira à 20h avec la rediffusion de votre capsule Panique du mois qui parle de groupe Les Mercuriales. Et voilà pour votre journée somme toute assez chargée. On se dit à demain, on vous souhaite une très très agréable journée, ne prenez pas froid, c'est la journée la plus fraîche de la semaine. À demain.
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2: Il est 11h.

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0: Bonjour à toutes et tous, bienvenue dans l'émission à la découverte du handisport au bois, réalisée en collaboration avec le comité départemental handisport de l'Aube. Et en cette rentrée, je retrouve avec grand plaisir Pierre Soyer, le président du comité départemental handisport de l'Aube. Bonjour Pierre.
1: Bonjour Barbara.
0: Tu as passé un bel été ?
1: Impeccable.
0: Eh bien super, je crois que ça recommence sur les chapeaux de roue pour cette rentrée avec le Vital Sport à Lavaux dès ce week-end, donc les 12 et 13 septembre.
1: Oui, c'est l'occasion chaque année de se retrouver, surtout pour nous, de retrouver toutes les associations sportives et culturelles aussi, et de refaire le point un peu sur les démarches à venir et sur ce que l'on va organiser. Et c'est vraiment un moment convivial et on a grand plaisir à participer à cette manifestation. Bon, on fait un peu de garderie, parce que nous, en général, on garde les enfants, on vient de faire du basket fauteuil et puis les parents font le tour du parc. Mais bon, ça fait rien, on espère seulement qu'il fera beau temps ce week-end.
0: On enchaîne dès le lundi suivant, le 14, avec le premier entraînement de la nouvelle section curling à la patinoire. Ce sera à 12h15.
1: Oui, donc ça, c'est un projet qu'on avait de longue date. Et tout doucement, c'est en train de prendre tournure. On est content parce que ça a été long pour persuader TCM et la patinoire de nous recevoir et de trouver un créneau. Aujourd'hui, c'est chose faite. Et donc, on est en train de créer donc cette session curling qui va être ouverte à la fois aux valides et aux handis. Donc n'hésitez pas à venir nous voir parce qu'on souhaite vraiment que ça soit inclusif dans les deux sens. Et donc c'est une première à 3, il n'y a jamais eu de club de curling, on a une grosse partie du matériel, on en attend encore, mais on a déjà les pierres, donc on pourra commencer à travailler. Je souhaite qu'il y ait le plus de monde possible sur cette section, donc c'est ouvert à tous et n'hésitez pas, il n'y a pas d'histoire d'âge, il n'y a pas d'histoire de handicap, tout ça doit pouvoir se faire. Et je serai sur place pour vous aider et aussi pour mettre en route cette section qui pour nous est une première et une première importante.
0: Est-ce qu'on peut s'inscrire ? Comment ça se passe ?
1: Il faudra venir le jour même à la patinoire et puis on prendra les gens au fil de l'eau et au fil de la glace peut-être on devrait dire. Et donc voilà, je pense que vous pouvez faire comme ça. Après, si vous voulez quelques renseignements, vous pouvez toujours me téléphoner 07 84 96 48 29. Il n'y a pas de souci là-dessus. Mais venez découvrir cette activité qui est une activité très ludique et particulière. Parce que je vous le dis, on est à 3, c'est la première fois qu'on organise ça.
0: Et puis à la CIM, le même jour ainsi que le 18... à la CIM le même jour ainsi que le 18 octobre, il y aura un stand animation avec l'UCEP.
1: Oui, alors donc ça c'est la rentrée de l'UCEP. L'UCEP c'est l'équivalent de l'UNSS pour les primaires, donc c'est le sport à l'école primaire. Et donc nous on participe, on a une convention avec l'éducation nationale et c'est avec grand plaisir qu'on est là ce jour-là. Alors que ce jour-là, je précise parce que ça sera que le 14.
0: Donc c'est que le 14.
1: Oui.
0: Donc le 14, vous remettez. Donc le 14, le jour même, à la CIM, rendez-vous avec un stand animation avec l'UCEP.
1: Oui.
0: On continue avec du basket au centre de rétention de Lavaux. Ça y est, ça reprend. On rappelle, vous intervenez en milieu
1: carcéral,
0: oui. En milieu scolaire également, puisqu'il y a aussi la reprise du périscolaire qui se fera le même jour dans une des écoles primaire Cousteau.
1: Oui.
0: Voilà, donc c'est la rentrée.
1: Et oui, c'est la rentrée. Donc,
0: et des séminaires entreprises également. Et
1: exactement. Alors ça, c'est la bonne nouvelle du mois de septembre, c'est que on va accélérer, un peu toutes ces séminaires, parce qu'il faut le reconnaître. Ça a un gros avantage, c'est que c'est rémunéré, donc c'est important pour pouvoir nourrir nos salariés. Mais indépendamment de ça, c'est une ouverture sur l'entreprise, et ça, c'est loin d'être négligeable. Donc on est très content que cette année on sent une accélération. Donc Et tout ça, c'est parce qu'on a travaillé avec le Centre sportif de l'Aube, on a travaillé aussi avec les services du département sur Aube Champagne. Donc ça commence à porter ses fruits et je pense que c'est important. Et bon, n'hésitez pas, si vous êtes entrepreneur et que vous souhaitez faire des séminaires, les gens repartent très souvent et même tout le temps avec la banane, et ils découvrent des activités qui sont particulières. On vient d'en faire un ces jours-ci. J'essaye dans la mesure du possible de faire venir aussi des sportifs de haut niveau. J'avais Eric Benoît qui a été champion olympique de basket fauteuil. Voilà, donc on essaye de créer une émulation autour de ces possibilités de faire des séminaires. Et ça vous permet aussi à vous, chefs d'entreprise, de finir votre séminaire, qui est souvent, je dirais, une journée ou deux de travail, par un moment ludique et un moment agréable et aussi constructif, puisque ça vous permet à tous vos employés de faire des activités particulières et les faire ensemble.
0: Le 17, rendez-vous à Froncle en Haute-Marne. Vous intervenez aussi en Haute-Marne.
1: Oui, alors ça, c'est à la demande ils sont partenaires, mais c'est aussi, je dirais, le CD du 52 qui a besoin de nous, notamment pour notre matériel de vélo. Donc ils font une grosse journée multisport depuis des années, ça fait, je sais pas, peut-être 10 ans qu'on fait ça. Et c'est grand plaisir qu'on retrouve les scolaires du 52 sur cette opération, qui est une belle opération où nous, on leur fait pratiquer des activités qui tournent autour du vélo.
0: On continue avec l'Open Handisport, la 16e édition qui se déroulera le 19 septembre.
1: Et oui, alors ça, c'est le moment fort pour nous du mois de septembre. C'est le moment où on investit la place de la mairie à Troyes et où on a, pendant toute la journée, une relation un peu privilégiée avec nos amis troyens, puisqu'en fait, ils viennent découvrir nos activités directement. On leur livre les activités à domicile, pratiquement. Et ils peuvent essayer, ils peuvent pratiquer. Moi, je dis toujours, venez faire de la boccia sur la place de la mairie. C'est pas tous les jours qu'on peut faire de la pétanque. Sur la place de la mairie, ils peuvent venir faire du tir à l'arc, venez faire du baby-foot, il y a un tas d'activités qui sont proposées, elles sont toutes gratuites. Donc il y a aussi deux moments très conviviaux avec des musiciens et des chanteurs. Alors j'ai pas encore le nom du groupe là, parce qu'on est en train de travailler dessus, mais tous les ans ce sont des groupes très sympathiques et qui attirent du monde. Donc venez passer un après-midi ludique avec nous le 19.
0: Et puis le 23, mais vous retournez en centre de détention, c'est quelque chose qui est récurrent, hein, tous les...
1: Alors,
0: les mardis ?
1: Non, c'est pas récurrent dans le sens... on a une opération, sur le mois, où on a fait basket-fauteuil, après on va faire curling, et on finira en fin de mois, on en parlera peut-être un peu tout à l'heure, sur le 29, sur un tournoi qui réunira en fait les participants qui ont participé au curling et ceux qui ont participé au basket. Et ils vont organiser un tournoi. Alors ça, c'est laissé à la discrétion du centre de détention. Nous, on vient là, j'irai comme support et comme organisateur, mais pour amener le matériel, pour amener les compétences. Mais on leur laisse, le libre arbitre de comment ils vont organiser leur tournoi. Et mais c'est une belle ouverture parce que on a été 2-3 années où ça a été un peu compliqué avec les centres de détention. Un peu à cause de ce qui s'était passé à Paris, là où ils avaient organisé un Koh-Lanta au milieu de la capitale. Donc nous, on essaie de faire des choses plus sereines et plus calmes.
0: Alors, et bien sûr, l'EHPAD, on reprend aussi les journées en EHPAD, là avec du vélo. Il y aura le 24 à Nazareth et le 25 au Contori.
1: Oui, alors ça devient habituel, hein, ça permet à nos anciens de faire du vélo et de les remettre sur du vélo, c'est quand même assez sympathique.
0: Les 100 km de Millau le 26 septembre avec Arsène et l'équipe de Peggy Papa. Donc après le Petit Prince
1: des sables,
0: ça y est, c'est l'aventure est repartie avec un autre garçon.
1: Oui, on a souhaité ouvrir cette opportunité à quelqu'un d'autre. Et on a ce jeune homme qui est à peu près le même âge qu'Enzo d'ailleurs et qui joue au foot fauteuil avec Enzo, et on lui a proposé ainsi qu'à ses parents, et donc ça va être une belle opération et j'espère qu'il en sortira grandi, cette sortie en joëlette de 100 km.
0: Journée Popine également le premier, ce jour-là, le 26 septembre, sur le parvis de la médiathèque avec du basket 3x3.
1: Oui, alors là, c'est en fait une organisation nationale. Ils changent de ville tous les ans. L'année dernière, ils étaient à Saint-Malo. Cette année, ils sont chez nous et donc ils nous ont demandé de participer et on le fait avec grand plaisir.
0: Et puis le week-end suivant, donc, il y aura le Tour du Bouchon le 3 octobre, cette fois-ci. avec le Rotary Val de Seine.
1: Oui, alors ça c'est aussi une opération récurrente. Je ne vais pas dire à quel numéro ils en sont, mais ils sont à 36 ou 37 éditions. Et donc tous les ans, on essaye de mettre au départ des joëlettes et des coureurs en fauteuil et de participer à cette belle opération.
0: Et on continue avec la reprise du championnat basket. Cette fois-ci, ce sera à Paris le 3 octobre également. Et puis bien sûr, une marche solidaire avec l'Andra qui est à noter pour le 6 septembre, le 6 octobre, pardon.
1: Tout à fait. Bah, la reprise du basket, c'est important parce que ça permet de redémarrer un peu les activités de compétition. On sera aussi à Creil, on sera aussi à Troyes pour recevoir Creil la semaine d'après, donc le 10. Et j'espère que vous viendrez nombreux pour voir ce match. Donc voilà, on est content que ça redémarre. L'Andra, c'est quelque chose qui est important aussi parce que c'est en fait le personnel de l'Andra qui court et chaque kilomètre parcouru rapporte 1 euro à notre association. Et l'année dernière, on avait fait belle cagnotte qui a tourné autour de 1500, quelque chose comme ça. Donc ça représente quelques kilomètres parcourus.
0: Le 7 octobre, il y a une remise des médailles jeunesse et sport à la préfecture.
1: Oui, alors donc là, c'est Monsieur le Préfet qui nous a invités donc, pour la remise des médailles jeunesse et sport. Donc c'est une journée, une soirée, je dirais, c'est plus en soirée d'ailleurs, c'est après 18h. Donc ça permettra à nos récipiendaires de pouvoir avoir une reconnaissance de l'État. Et moi je trouve que c'est relativement important.
0: Vous intervenez également à l'hôpital de Troyes pour les jeunes.
1: Oui, alors ça c'est en compagnie de Premier de Cordée, qui est donc une association nationale qui travaille énormément sur les hôpitaux et les jeunes. Et en fait, nous, c'est des jeunes qui sont en maladie de longue durée, qui sont hospitalisés toute l'année. Et ça leur permet un peu de découvrir des activités nouvelles et de voir un peu autre chose. Ce qui est important, je dirais, c'est de leur donner le sourire et puis de leur faire oublier pendant 1 heure ou 2, je dirais, leurs gros soucis.
0: Ce qui est quand même plutôt sympathique, en tout cas pour ces jeunes qui sont... avec la maladie, c'est pas toujours évident.
1: Nous, on n'aborde pas ce sujet parce que d'abord, ça ne nous regarde pas et puis d'un autre côté, on n'est pas là pour ça, mais c'est vrai que c'est important qu'ils puissent s'épanouir à côté et un peu oublier leurs difficultés. Quoi.
0: Et bouger, c'est important.
1: Oui, tout à fait.
0: Et puis, on finit avec le basket réception Creil à la CIM. Ce sera à 17h le 10 octobre.
1: Et oui, venez nombreux, encouragez l'équipe de basket, c'est tout ce que j'ai à vous dire. On a une nouvelle recrue cette année, Robin qui arrive d'Auxerre, et donc écoutez, tous les ans on essaye de renforcer un petit peu l'équipe et on va voir ce que ça va donner cette année.
0: Eh bien merci beaucoup Pierre, en tout cas bon courage pour ce mois de rentrée bien chargé.
1: Merci.
0: Nous, on
1: Barbara.
0: Se retrouve au mois d'octobre avec grand plaisir et courage et action.
1: Il n'y a plus qu'à, il faut y aller.
0: Et n'oubliez pas, n'hésitez pas, vous pouvez appeler Pierre Soyer pour intégrer le comité handisport de l'Aube. Il y a tellement de disciplines à pratiquer que c'est vraiment l'occasion de le faire et de se faire connaître.
1: Tout à fait.
0: Pour passer un bon moment avec cette équipe bien sympathique.
1: Merci.
0: Bonne journée.
1: Bonne journée.

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